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0: depuis le 7 octobre.
1: Ouais.
0: Je pensais pas en fait qu'autant de personnes le regarderaient aussi vite, aussi rapidement, surtout dans les pays arabes.
1: Ouais.
0: Et d'ailleurs au Brésil aussi, parce que je reçois énormément de messages de personnes qui ont vu Fauda au Brésil. Ça, c'est assez drôle. Ça, j'en reçois vraiment beaucoup.
1: Ouais.
0: En Roumanie aussi, enfin des pays auxquels on pense pas.
1: Vous
0: forcément.
1: Pensiez pas,
0: et puis
1: ouais.
0: non. Et puis c'est vrai que qu'en Israël, on est quand même dans une bulle dans laquelle on a l'impression que tout le monde nous déteste, mais que finalement, quand Fauda sort, on se rend compte que les gens sont curieux et que. Et à ce moment-là, moi j'ai reçu beaucoup de messages aussi, on me demandait, mais c'était vraiment comme ça.
1: C'était vraiment comme ça quoi, le 7 octobre ?
0: Le 7 octobre, oui.
1: Ah ouais ?
0: Parce qu'en fait, l'épisode 7 et 8...
1: Ouais. Vous jouez à partir de l'épisode 6, hein ?
0: C'est ça, moi j'arrive à l'épisode 6, donc je ne fais pas partie de l'épisode 7 et 8 qui en fait, mettent en lumière ce qui s'est passé le 7 octobre,
1: ouais.
0: Et qui sont très difficiles à regarder, alors... Pour les journalistes, et puis pour les personnes qui l'ont vécu et qui ont vu toutes les vidéos qu'on a pu voir sur les réseaux sociaux, bon, c'est pas, disons que c'est plus facile à regarder, mais pour ceux qui n'ont jamais rien vu, c'est quand même, ouais, c'est quand même choquant.
1: Ouais, vous avez eu des messages de gens qui ont été vraiment choqués. Pas seulement qui voulait avoir la véracité des détails, mais qui était vraiment choqué d'avoir l'info quasiment pour la première fois. Il y a eu vraiment des pogroms, des massacres. Ils savaient, c'est intéressant.
0: Bah, ouais, mais ça aussi, j'étais complètement choquée qu'on me pose la question.
1: On a l'impression que tout le monde avait su, mais en fait, je pense pas qu'ils ont compris l'ampleur. Ils ont dit, il y a eu une attaque, point. Et peut-être qu'en fait, ils ont pas compris l'ampleur de des désastres. Mais par contre, sur Gaza, oui. Alors, la nouvelle saison intègre de manière assez percutante, donc, ce 7 octobre. Comment est-ce que vous, en tant qu'actrice, vous avez vécu le fait de si j'ose dire, portait à l'écran une fiction qui était aussi proche de la tragédie qu'on a vécue ici.
0: C'est même pire que ça, parce que je devais jouer l'ennemi. Donc, quand on me l'a annoncé, je n'ai pas vraiment réfléchi. Pour moi, c'était génial de faire partie du cast de Fauda, et c'est vraiment la seule chose à laquelle j'ai pensé. Et puis, quand finalement, j'ai réalisé que je devais jouer la personne qui, en fait, dans cette vie-là, je déteste, ça n'a pas été simple. Ça n'a pas été simple, mais j'ai très vite switché et j'ai vraiment essayé de rentrer dans le personnage, et j'ai essayé de comprendre le personnage et j'ai essayé aussi de la jouer le plus justement possible, parce que c'est vrai que de l'autre côté, on est très facilement manipulé et finalement, on a l'impression de faire les choses pour la bonne cause, mais c'est tout simplement parce qu'on est perdu, faible et qu'on n'a aucune idée de ce qui se passe de l'autre côté, parce qu'on ne le connaît pas.
1: C'est assez juste
0: à travers la série.
1: Ce que vous dites, hein, et depuis la première saison que j'ai reprise récemment, on voit à quel point les deux auteurs, Lior Raz, et Avi Issacharov, se montrent les terroristes avec un angle humain.
0: Ouais.
1: Ils les montrent avec leurs histoires de famille, avec leurs histoires de cœur, avec leurs larmes, avec leur joie, avec leur tristesse, avec leurs inquiétudes. Et quelque part, ça peut être dérangeant pour beaucoup, notamment depuis le 7 octobre. Mais il humanise assez bien la partie ennemie, que ce soit au Liban, que ce soit à Gaza ou en Judée-Samarie. Mais en l'occurrence, pour le coup, vous, en tant que vous étiez donc pas prête, et vous avez dû jouer, incarner le rôle de la terroriste et l'humaniser quelque part.
0: C'est ça. Bon, on n'a pas le choix, en fait. Tant qu'acteur, on doit jouer son personnage le plus justement possible. Et c'est vrai que dans les premières saisons, on avait quand même ce côté où beaucoup de personnes étaient assez en colère parce qu'on pouvait s'attacher à ces personnages qui sont finalement de mauvais personnages.
1: Ouais.
0: Mais je pense que c'est intéressant aussi de montrer que ce mauvais personnage, entre guillemets, est aussi un père de famille qui a des enfants, qui a des sentiments et qui est juste complètement timbré et qui s'est fait monter la tête et qui a l'impression d'avoir la vérité absolue, quoi. Alors moi, j'ai pas été jusque là parce que j'ai pas fait partie des acteurs principaux, en tout cas chez les terroristes. Donc j'ai pas creusé jusque là, mais j'imagine que devoir creuser autant, et je l'ai vu chez mon ami Hakim, qui lui est donc le terroriste principal, c'est pas simple. Parce qu'il faut descendre très très très en bas pour pouvoir jouer justement cette personne qui en fait

0: qui la vie ne veut rien dire et finalement pour qui le Israël et le peuple juif sera toujours le problème.
1: Le problème, l'ennemi, la cible. Est-ce que vous avez dû faire un entraînement physique particulier? Parce que c'est physique, non. Fauda, hein?
0: Non, alors ça fait quelque chose de drôle à vous raconter. Alors un entraînement physique, non, parce que je fais beaucoup de pilates.
1: Ah, très bien.
0: Mais sur les jours de tournage, j'avais des armes, je crois qu'on appelle ça les carlots, mais c'est vraiment des armes qui datent d'il y a très très longtemps. Et elle pesait peut-être 5 kilos.
1: Ah, quand même.
0: Et alors je me suis cassé le dos sur le tournage. Voilà. Pour la petite anecdote.
1: Et votre niveau d'arabe, la langue Parce que je sais que les acteurs ont dû prendre des cours d'arabe avec plusieurs profs pour avoir le niveau aussi bon que celui de toute l'équipe, en tout cas.
0: Bien sûr.
1: Vous a demandé aussi. Vous aviez un coach, d'accord.
0: Ouais. Alors moi, j'ai parlé en français, donc non. Mais c'est vrai que sur le tournage, j'étais entourée d'acteurs arabes, donc je leur posais quelques questions tous les jours. Ouais. Je sais dire Anna Omri Virginie. non, en plus, je me suis trompée. C'est Ismi Virginie, Anna Omri, Tissa Otletin Sana. Voilà.
1: D'accord. est-ce que vous avez eu des anecdotes drôles, des moments de fou rire, une scène que vous avez dû refaire 14 fois, quelque chose à nous raconter?
0: Ah oui. On en a eu plein, mais alors j'en ai déjà raconté deux, et là j'en ai une à laquelle j'ai pensé cet après-midi et je vais vous la raconter. Donc vous l'avez en exclusivité.
1: Ah, ça c'est cool.
0: C'était une journée en fait sur le tournage, on rigolait beaucoup. C'est vrai qu'on doit attendre, on est fatigué, on attend notre tour, finalement c'est pas notre tour, faut changer de costume, faut revenir, enfin bref. Donc c'était assez long, et entre chaque scène, on attendait et donc on rigolait et c'était comme ça constamment. Et après une dizaine de jours de tournage où on se retrouvait donc régulièrement, on était super contents de se retrouver, donc c'était toujours cette vibe super happy et contents d'être tous ensemble. Et donc cette journée, on est tous arrivés en plateau et c'était l'une des plus grosses scènes en fait de la série qu'on devait tourner. Et j'ai un copain David qui était figurant mais qui est devenu limite acteur parce qu'il était avec nous tous les jours, qui est arrivé donc sur le plateau et qui attendait son tour. Et donc on attendait jusqu'au moment où on entend le clap de fin et David n'est pas passé. Donc on s'est moqué de lui et on a inventé l'expression se faire Davider. Alors ça, il n'y a que les Français qui le savent, hein. Les Israéliens ils sont pas au courant. Et à votre avis, qu'est-ce qui s'est passé le lendemain ?
1: Le lendemain, j'imagine que David n'est pas arrivé non plus à son...
0: Non, c'est pire que ça. C'est que moi, je suis arrivée pour une scène qui était vraiment très importante dans laquelle je pensais être. Donc je suis venue à 3h de l'après-midi. Et à 2h du matin, on m'a annoncé que le tournage était terminé. Donc c'est moi qui me suis faite Davider. Voilà.
1: Donc
0: Le karma.
1: Et d'autres anecdotes sur le scénario. Alors de nouveau, hein, sans dévoiler la fin de la série, quelque chose qui vous a particulièrement ému, choqué, surprise peut-être par rapport à l'histoire elle-même. Peut-être sur Lior Raz, sur sa manière d'être.
0: Lior était très concentré sur le plateau. C'est vrai qu'on n'a pas trop passé de temps à échanger. Et puis il avait énormément de scènes, donc il n'avait pas vraiment le temps d'être avec les personnes qui attendaient entre chaque scène. Je pense que Yaakov, j'ai pu échanger avec lui et je me suis rendu compte que lui, il a vraiment été affecté par ce qui s'est passé. Et je pense que sincèrement qu'il a des copains dans son ancienne unité qui ont le 7 octobre de très très près. Moi, ce qui m'a vraiment ému, c'est plutôt les échanges que j'ai eus avec les acteurs arabes. Ouais. Disons que les acteurs israéliens, bon, on vit la même chose depuis longtemps, et c'est vrai que dans la communauté arabe, on n'est pas vraiment au courant de ce qui se passe en fait chez eux. Et le fait d'échanger avec eux et de voir à quel point eux aussi, ils ont été affectés et que pour eux aussi, ça a changé beaucoup de choses, c'est ce qui m'a ému. Parce que j'ai compris en fait que cette série, vraiment, c'est réunir les gens et qu'en fait, ce pays aussi réunit les gens. Et qu'on ne le sait pas assez dans le monde entier.
1: C'est ce que je dis souvent de Cannes, où se côtoient tous les jours des Arabes, des Juifs, des musulmans, des chrétiens, des protestants d'ailleurs aussi, des Tcherkesses, des Druzes, des Bédouins. Et c'est effectivement ce vivre ensemble que beaucoup de gens refusent de voir en Israël. En tout cas, c'est une bonne chose que vous l'ayez, que vous ayez pu véhiculer ce message. Merci beaucoup à vous, Virginie Khalifa, donc merci la terroriste française Amal.
0: Qu'on retrouve. Je suis sympa dans la vraie vie.
1: Dans la vie, vous êtes sympa, mais j'imagine qu'on vous aime pas trop en tant qu'Amal. On vous remercie d'avoir partagé avec nous ces quelques instants sur les ondes de Cannes en français, et pour tous les amoureux de la série et ceux qui voudraient la découvrir, si ça existe encore, eh bien, elle est évidemment disponible sur Netflix. À très bientôt, Virginie.
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0: Derrière chaque soldat tombé ou chaque victime du terrorisme se trouvent des frères et des sœurs dont le chagrin reste trop souvent dans l'ombre. Pour réparer cet oubli, le projet Achim Shelanu, nos frères et nos sœurs, en partenariat avec le musée Anou, réunit 78 endeuillés de toutes les générations pour livrer un témoignage bouleversant de vie et de résilience. Parmi eux, j'ai le plaisir et le privilège d'avoir avec moi Yossi, le frère de Moshe, qui a accepté d'ouvrir son cœur pour raconter ce lien brisé mais éternel. Merci beaucoup Yossi d'avoir accepté notre invitation sur les ondes de Cannes en français.
1: Merci à elle.
0: Vous qui portez la voix de votre frère Moshe, est-ce que vous ressentez ce sentiment que le deuil des frères et des sœurs est souvent le parent pauvre de la commémoration nationale et qu'il est un peu, si j'ose dire, éclipsé par celui des parents, des conjoints ou même des enfants?
1: Oui, c'est ce qui est arrivé jusqu'à la décédée de ma mère. On était toujours autour de la mère,
0: ouais.
1: Et on était un peu oubliés.
0: Oui, les frères et les sœurs. Ouais. Vous aviez, oui. Vous, on voyait pas assez la douleur que ressentent les frères et les sœurs. C'est ça que vous nous dites.
1: Non, on n'avait pas le temps. Premièrement, on n'avait pas le temps parce que la mère était vivante. Elle était toujours triste. Et deuxièmement, la communauté n'était pas encore prête pour nous aider.
0: C'est ça. Donc vous n'avez pas reçu de soins, vous n'avez pas reçu de reconnaissance en tant que frère et sœur endeuillé, frère endeuillé en l'occurrence, en ce qu'il s'agit de vous.
1: Pendant toutes les années, on était un peu inquiet parce que on nous a oubliés d'ailleurs. Même maintenant, ça a changé, hein.
0: Ouais.
1: Ça a changé beaucoup les dernières années.
0: Alors, est-ce que vous pouvez nous parler de votre frère, tout d'abord des circonstances de sa vie et des circonstances de son décès, et après on parlera effectivement de comment est-ce que la vie s'est écoulée pour vous avec ce deuil qui n'a jamais été réellement vu, réellement pris en charge. Mais avant tout, parlons de lui, de Moshe.
1: Alors, Moshe était un frère jumeau à Albert, qui est avec nous ici à Modéine. Mm-hmm. Il était soldat. Albert était dans les tanks et Moshe était au Nahal.
0: Ouais.
1: Et c'est lui qui a créé avec son groupe la place qui s'appelle Tkoa.
0: Tkoa, oui.
1: Oui, en 1976.
0: Ah oui.
1: Et il paraît. Moi, j'étais. Disons, on peut parler de ce qui est arrivé un an et demi avant. On a perdu notre père.
0: Oui.
1: À un accident. C'était un peu dur pour la mère, pour ma mère qui était très jeune, elle avait 42.
0: Oui.
1: Et après un an et demi. Et Moshe est tombé dans une vallée pas loin de Masada. Il était avec son groupe,
0: oui.
1: Sa plouga. Et d'ailleurs, on peut réfléchir que après perdre le père, on a perdu un frère.
0: Oui.
1: Et c'était très dur. Moi, personne dans la famille n'était marié. Moi, j'avais 26 ans, c'est tout.
0: Bah, plus âgé que lui.
1: Moi, je suis l'âgé.
0: Oui, l'aîné.
1: Et lui et son frère étaient 5 et 6 dans la famille. Nous sommes 10.
0: Ah, d'accord. Donc une grande famille.
1: Oui, grande famille.
0: Une grande famille. Et donc après le décès de votre père, double peine avec cette fois, le décès de votre frère Moshe. Et donc votre mère, comme c'est imaginable, l'a très très mal vécu. Et le reste de vos frères et sœurs, comment est-ce que vous avez réussi à remettre en place la vie familiale de tous les jours, le quotidien?
1: Oui, oui. Heureusement, on est une famille qui est très forte. Et on a entouré la mère. Pendant toutes ces années, on ne l'a jamais laissé seul.
0: Oui.
1: Et on est très liés un à l'autre. Alors c'était pénible, mais on a réussi à avoir une très très belle famille.
0: Alors, à travers cette participation, vous, à l'exposition et à ce message fort que nos frères nous ont légué la vie, comment est-ce qu'on parvient concrètement, justement, à transformer une douleur brute en un moteur de résilience au quotidien ?
1: Premièrement, il faut savoir ce qu'on a compris. C'est on trouve le confort dans le cadre de la famille. C'est toujours comme ça. Et la famille, pour nous, pendant les années, c'était un ancre et base de récupération. OK ? Alors, ce qu'on a fait, on a beaucoup parlé de Moshe. On a fait des opérations. Par exemple, on a établi un monument sur son nom, à la place où il était tombé. Et on a écrit deux livres sur son nom. Et de temps en temps, on fait un voyage avec toute la famille à la place où il était tombé. Mm-hmm. On est entouré de ses mémoires.
0: Vous laissez le souvenir absolument présent.
1: Présent et vivant.
0: Vivant, ouais, c'est ça. Vous parlez de lui beaucoup. Ouais. Il n'a pas été oublié, hein, c'est ça.
1: Non, jamais. Mm-hmm. Y a sa photo, il y a ma sœur qui s'appelle Paulette, elle est toujours active avec Yad Lebanim. Et on fait beaucoup d'opérations, les enfants de la prochaine génération, tous ils connaissent l'histoire. Ils ont vu le photo, il était avec nous à la place, on parle de lui. Chaque année, on fait le Zikaron.
0: Oui, la commémoration de son souvenir. Ouais.
1: Toujours. Mm-hmm. Toute la famille.
0: Toute la famille, et j'imagine qu'il y a aussi d'autres personnes. Et puis là, avec cette installation artistique au musée et vos propres mots, qu'est-ce que vous diriez à ceux qui découvrent pour la première fois l'histoire de Moshe pour que, justement, son souvenir ne soit pas seulement une histoire de plus, une date ou un nom sur un monument, mais une présence vivante?
1: Et Moshe, comme Moshe chez nous, les autres, ce n'est pas rien qu'un nom. C'est une... comment qu'on dise, c'est une caractère. C'est des mémoires. Mm. Et on ne peut pas oublier. C'est une personnalité. Mm. C'est des rêves. On parle de l'inspiration... de ces inspirations qui n'ont pas été réalisées. C'est toujours comme ça, on parle de tout. Il faut parler de tout. Il faut commémorer tout ce qu'il a passé, même qu'il était très jeune. Mais on sait qu'il avait sens d'humour, il était danseur, il était comédien. On parle de tout.
0: Vous donnez un petit peu plus effectivement de personnalité à quelqu'un qui pour beaucoup est un étranger et qui a pourtant donné sa vie pour ce pays, et vous permettez de personnaliser un petit peu plus sa mémoire. Est-ce que c'est une initiative qui rassemble vraiment des familles de toutes les époques, de toutes les guerres, de toutes les générations? Est-ce que vous avez le sentiment qu'il y a une espèce de lien fraternel, justement, invisible, qui unit tous ces endeuillés, par-delà des décennies même?
1: Oui, naturellement. Parce que nous, on pense, comme famille, que le pays d'Israël, ce n'est pas rien qu'un pays. C'est une grande famille. On est liés. Quand je vais voir quelqu'un qui a perdu son frère ou sa mère, ou son père, je sens qu'on est une famille, mais une grande famille, et une famille qui est fière. Alors, on peut dire qu'on, comme personne du peuple israélien, on est lié un à l'autre, à travers toutes les générations. Quand, même quand j'entends ou je vois une histoire d'un qui a été décédé, ça fait 50 ans, parce que je me suis intéressé à l'histoire d'Israël beaucoup, toujours je pense et je me sens que c'est mon frère, c'est mon père, c'est mon ami. Ouais. Alors, c'est une longue chaîne, Israël, pour moi, hein, pour la famille, c'est une longue chaîne. Même ce qui s'est passé maintenant, récemment, c'est mes frères, c'est mes sœurs. C'est ouais. La même chose.
0: Vous parlez évidemment depuis le début de la guerre du 7 octobre 2023.
1: Bien sûr.
0: Bien sûr, oui. Ouais, ouais. Donc vous reconnaissez dans ce... C'est triste à dire, hein, mais vous reconnaissez dans ces frères et dans ces sœurs qui ont perdu des frères et des sœurs depuis toutes les guerres, peu importe la période.
1: Pas importe. Ouais, c'est la même chose.
0: C'est la même chose. Ça vous fait revivre aussi ce moment ?
1: Comment ?
0: Ça vous fait revivre, vous aussi, ce moment ?
1: Bien sûr. Oui. Quand il y a une réunion familiale, par exemple ce vendredi, on se réunit. Alors toujours on parle de ce qui s'est passé, qu'est-ce qu'est le rôle de chacun de nous ici à la dans cet état. Et on parle de tout, on parle de tout ce qui est arrivé, ce qui est arrivé récemment et même la guerre de 67 et 73 et tout ce qui s'est passé, pas rien que la guerre même, même la culture, l'art, et tout est mélangé.
0: Et si vous aviez un message d'espoir à adresser à ses frères et à ses sœurs endeuillées, au reste justement de la part de vous les frères et les sœurs, un message à adresser au reste de la société israélienne, de la nation, peut-être du peuple juif, qu'est-ce que ce serait ?
1: Pensez au futur. Le futur, c'est important. Parce que le futur, ce n'est pas rien que le futur privé, c'est le futur de la nation. Le futur du judaïsme, le futur du sionisme. Si on pense au futur, alors on peut... consoler, comment on dit ?
0: Oui, consoler, oui.
1: Consoler.
0: La consolation, oui, bien sûr.
1: Oui, la consolation. Ouais, ouais. Il faut toujours parler. Ce n'est pas, il n'y a pas d'importance de voir le passé et de penser au passé. Il faut toujours penser au futur.
0: C'est avec ce message d'espoir qu'on va se quitter. Merci beaucoup Yossi Shachar d'avoir accepté de répondre à nos questions sur Cannes en français. Je rappelle que l'exposition au musée Anou a commencé hier, donc le 29 septembre, et que tout le monde est invité à aller se recueillir pour ces témoignages, ces 78 témoignages très très émouvants de ses frères et sœurs. Merci d'avoir partagé cet instant avec nous.
1: On va y aller toute la famille le 4 octobre.
0: Ah bah voilà, très bien. Merci beaucoup Yossi, à très bientôt.
1: Ok, bye bye.

0: parle de ce télescopage entre politique et mémoire, entre politique et recueillement, avec notre premier invité, Philippe Velila, essayiste spécialiste de la vie politique israélienne et de la société israélienne. Philippe Velila, bonsoir.
1: Bonsoir.
0: Oui, alors c'était inévitable, hein. La politique, à 3 semaines des élections, forcément s'est invitée dans cette journée qui aurait dû solennelle, mais pouvait-elle l'être véritablement, Philippe Velila?
1: Non, parce que le 7 octobre reste un sujet de polémique politique, qui est sujet qui s'est d'ailleurs aggravé ces derniers mois avec les révélations, les affirmations selon lesquelles le chef du gouvernement Benjamin Netanyahou avait été averti à plusieurs reprises, par plusieurs sources, du risque d'une attaque massive du Hamas. Et puis, le climat s'est encore alourdi la semaine dernière avec cette information du chef du gouvernement selon laquelle il pourrait y avoir des attaques à nouveau pendant la période électorale. Et puis le lendemain, il y a eu cette tentative ratée, heureusement, de méga attentat dans l'avion de Fly Dubai. Donc tout ça crée un climat qui fait que le souvenir du 7 octobre n'est pas un souvenir totalement apaisé, c'est un souvenir qui est encore au cœur du conflit politique en Israël, qui ne s'est pas adouci en la circonstance, bien au contraire.
0: Oui, avec un Benjamin Netanyahou qui ne semble pas, pour l'instant en tout cas dans les sondages, pâtir véritablement de ces révélations qui émanent de plusieurs médias israéliens à l'étranger sur cette série d'avertissements que les services secrets égyptiens et les autorités émiraties auraient transmis à Benjamin Netanyahou et aux responsables sécuritaires également.
1: Oui, pour l'instant, il n'y a pas d'effet dans les sondages, mais faut dire qu'il était déjà bien bas, puisque sa coalition tourne autour de 50 mandats, alors qu'elle avait été élue avec 64 mandats, rappelons-le, plus 4 qui s'étaient ajoutés par la suite, ça lui faisait une majorité de 68. Là, il perd au moins une dizaine de sièges, donc c'est peut-être difficile de descendre plus bas, mais il faut bien voir qu'en politique, il y a parfois comme ça un temps d'incubation. Et donc, cette série de nouvelles est encore récente, elle pourrait encore produire de l'effet. En tout cas, ça n'arrange pas la situation de Benjamin Netanyahou, ça c'est clair.
0: Et du côté de l'opposition, Philippe Velila, hier, Lapid aujourd'hui a boycotté en quelque sorte les commémorations officielles. Il sera présent, le chef de l'opposition, aux commémorations organisées par les familles. Ce sera après-demain, le 7 octobre précisément. Et est-ce que ça peut être mal perçu tout de même, cette attitude de ne pas participer à ce qui est officiel, ce qui est étatique, l'État qui rend hommage aux victimes et le chef de l'opposition parlementaire qui décide de ne pas être présent?
1: À mon avis, ça ne lui nuira pas vraiment. C'est une décision qu'il a prise, il aurait pu prendre la décision inverse. Ça n'a guère de conséquences, à mon sens. Vous rappelez que le chef d'opposition en Israël a un statut officiel, donc il est censé participer à toutes ces cérémonies, et il a préféré plutôt être avec les familles, et donc être aussi avec la masse des Israéliens, puisque après-demain, on attend à cette cérémonie dans le Grand Parc de Tel Aviv, des dizaines et des dizaines de millions, dix même 100 000 qui se seraient inscrits. Donc il a fait ce choix-là. Ça n'aura pas de conséquences électorales ni pour lui ni pour les autres partis de l'opposition.
0: Et parmi les sujets, les principaux sujets qui sont débattus dans le contexte de cette campagne électorale et qui sont liés au 7 octobre. La sempiternelle question de l'établissement d'une commission d'enquête étatique ou non, indépendante ou non, qui divise véritablement la classe politique en deux. Est-ce que l'on sait où se situe l'opinion publique en général par rapport à cette question?
1: C'est très clair, elle est majoritairement à 2/3 pour la commission d'enquête nationale et donc y compris d'ailleurs dans l'électorat de Benjamin Netanyahou, il y a une petite majorité qui est contre. Il y a quand même quelque chose comme 40% des électeurs de Netanyahou qui sont aussi pour cette commission nationale d'enquête. Oui. Donc il n'y a pas de sujet de discussion. La majorité des Israéliens, très clairement, veut une commission nationale d'enquête. Et d'ailleurs, tout ce que nous venons de dire sur ces affirmations selon lesquelles il y aurait eu des mises en alerte sur les risques réels ou encourus, donc tout ça milite encore plus en faveur d'une commission nationale d'enquête, puisque les Israéliens disent quand même on voudrait savoir ce qui s'est passé et le savoir quand même rapidement, parce que ça fait 3 ans, et au bout de 3 ans, ben, les mémoires s'effacent un peu, les preuves peuvent également disparaître. Donc la plupart des Israéliens pensent qu'il est temps de faire une commission nationale d'enquête, ça c'est clair.
0: Philippe Felila, essayiste, spécialiste de la vie politique et de la société israélienne, merci beaucoup d'avoir répondu à nos questions sur Cannes.
1: Merci à vous.

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0: politique de Myriam Schermer. Bonsoir Myriam.
1: Bonsoir Yael.
0: Alors, nouveau sondage, bientôt il n'y en aura plus, hein, puisque les élections approchent à grands pas. Donc, le sondage que Kan révèle ce soir sur l'attribution des sièges, le parti Yachar de Gadi Eisenkot conserve sa position de premier plan avec 23 mandats, le Likoud qui le suit de près avec 21 sièges. Le parti Beyachad de Naftali Bennett progresse d'un mandat pour atteindre cette fois 12 sièges. Israël Beitenu de Lieberman en obtient 9. Les démocrates reculent cette fois d'un mandat pour s'établir à 8 sièges. Chasse, Otzma Yehudit, le judaïsme de la Torah et la liste commune obtiennent chacun 8 mandats. Le sionisme religieux et Zehout, mené par Bezalel Smotrich, récolte 6 mandats. Le parti Ra'am de Abbas en recueille toujours 5. Et la liste des réservistes du parti économique par Yoaz Hendel et Yaron Zalicha franchit pour la seconde fois le seuil électoral avec 4 mandats. Mais, et ça c'est intéressant, pour la première fois, la formation Amcha Israël d'Ofer Winter ne parvient pas à passer le seuil d'éligibilité. Le sondage réalisé par l'Institut Kantar sous la direction du sondeur de Cannes, Dodi Chassid, indique également que si Winter décidait de rejoindre l'un des partis de la coalition, eh bien le bloc atteindrait 51 mandats. Alors voilà, les données un peu de manière brute, qu'est-ce qui vous frappe particulièrement dans les données qu'on a récupérées de ce dernier sondage ?
1: Eh bien justement, rien, Yael, et c'est ça la nouvelle, c'est que rien de nouveau sous le soleil. Mais c'est-à-dire que si vous voulez, moi, en ma qualité d'analyste politique, ça fait plusieurs jours que je me promène et que tout le monde me demande est-ce que Fly Dubai va changer quelque chose ? Est-ce que Netanyahou va remonter dans les sondages grâce à Fly Dubai ? C'est la question qui est sur toutes les lèvres. Et la réponse de ce premier sondage, un des premiers depuis la semaine dernière, la réponse est non, Yael. C'est-à-dire que on continue à avoir en réalité aucun bloc qui n'a une majorité. Je pense que là, on est à 51 pour le bloc Netanyahou et 52 pour le bloc Eisenkot. Donc, et en réalité, ça correspond.
0: Non, le contraire, je pense. Pardon. Je crois que c'est le contraire.
1: Non, 51 rouge, là, je vois, et 52 à Eisenkot. Mais bon, d'accord, ça change rien, Yael. C'est-à-dire que on est quasiment à égalité. Si vous voulez, la bonne nouvelle pour Netanyahou, c'est que pendant très longtemps, le bloc de l'opposition le dépassait très largement et voire atteignait parfois 60 mandats ou 58 dans les sondages optimistes pour la coalition. Or ça, c'est différent désormais. Eisenkot a beau caracoler en tête des sondages et être le premier parti, son bloc est mathématiquement redescendu à partir du moment notamment où la liste arabe unie s'est réunifiée et où donc le vote arabe se déporte sur cette liste-là plutôt que se concentrer notamment sur les démocrates. Et c'est aussi la baisse que vous avez soulignée tout à l'heure, Yael, c'est-à-dire que Yair Golan, il a connu des jours meilleurs, hein, avec parfois 12 mandats de crédit dans les sondages, et là il est à 8. D'accord ? Donc ces 4 mandats-là, ça fait baisser mathématiquement le bloc d'Eisenkot. C'est pas agréable pour celui qui vraiment se présentait comme le challenger en dynamique de Netanyahou. D'accord ? Donc ça, c'est la nouvelle. Mais si vous voulez, c'est une maigre consolation pour Netanyahou, Yael, parce que oui, d'accord, les blocs sont à égalité, mais lui, il est très très loin d'avoir une majorité claire. Là, on voit qu'il est à 51. On voit que le parti Amcha Israël de Ofer Winter, avec qui il a une relation de amour-haine, hein, c'est-à-dire que il aimerait qu'il passe d'un côté parce que ça lui permet d'avoir de récupérer un réservoir de voix à droite qu'il a du mal à récupérer jusqu'à présent, mais d'un autre côté, il a très peur de lui. Donc bon, voilà, c'est une relation compliquée. Mais en tous les cas, on voit que quand il passe pas, le bloc est à 51, mais quand bien même il passerait, le bloc serait à 55. Ça fait pas 61 aux dernières nouvelles. Donc en réalité, on reste à 3 semaines du scrutin dans une impasse. Voilà. Et Fly Dubai n'y change rien dans un pays aussi polarisé que le nôtre, dans un pays aussi dingue que le nôtre où on vit des événements qui suffiraient à remplir un siècle pour d'autres pays. En réalité, plus rien ne change parce que les blocs sont fixes, si vous voulez, Yael.
0: Alors les blocs sont fixes, il y a un élément, moi, qui a attiré mon attention, vous allez me dire si j'ai raison de m'y intéresser, le parti Hendel Zalicha avec les 4 tout petits mandats, mais ils subsistent et eux ne se sont engagés ni d'un côté ni de l'autre parce qu'ils veulent chacun leur ministère. Hendel veut la sécurité et Zalicha veut le ministère de la Défense. Et eux iront avec les gagnants s'ils passent. Donc, tant qu'ils ont leur ministère, leur portefeuille, ils passeront donc. Peut-être qu'il faut regarder 56-55, et après ça, il faut examiner la question de Raham, c'est-à-dire, vu qu'il y a 5 mandats, si le gauche Eisenkot, pardon, le bloc Eisenkot a déjà 56 mandats avec Zalecha et Endel, et les 5 de plus de Raham, s'ils se décident à le prendre, eux, ils arrivent à 61.
1: Oui, alors.
0: C'est un peu court, jeune homme, vous allez me dire. Oui,
1: oui. Non, vous avez entièrement raison. Mais c'est ce qui s'appelle sur un malentendu, ça peut passer.
0: C'est ça,
1: mais
0: ouais. Bon,
1: en gros.
0: C'est un peu ça depuis plusieurs années. Hein.
1: Voilà, on a fait premier chapitre, rien de nouveau sous le soleil, et maintenant on est passé à une autre expression consacrée en français. Mais c'est un peu ça qui se passe depuis des années, vous avez entièrement raison, parce que les 80 mandats sionistes, et on s'en parle tout le temps, Yael, qui sont en réalité qui sont très proches idéologiquement, sont répartis de part et d'autre de ces blocs qui sont complètement artificiels et qui sont obligés de se retourner vers leurs extrémités, vers les bricolages, etc. Donc oui, vous avez raison, sur un malentendu, ça peut passer. Mais de la même manière que dans ce sondage-là, Ofer Winter ne passe pas, mais dans d'autres sondages, il passe, c'est le parti de Yoav Zengel est dans la même situation. C'est-à-dire que 4 mandats, c'est extrêmement dangereux. D'ailleurs, 5, 6, 7, 8 aussi hein, en politique israélienne, ça peut très facilement s'effondrer sous le seuil d'éligibilité le jour du scrutin. Donc, des deux côtés, si vous voulez, on a un parti qui n'est pas sûr de passer, ça c'est une chose. Et dans le même temps, Raham, à la fois Victor Lieberman et Bennett, ont dit que ce n'était pas un partenariat légitime, d'accord ? Et aujourd'hui, Eisenkot, il est vraiment écartelé, si vous voulez, entre un Yair Golan qui répète de nouveau hier soir à l'antenne de vos concurrents sur la 12 qu'il y avait tout à fait légitimité à s'appuyer sur les partis arabes, qu'il considère comme une coopération judéo-arabe. C'est le seul du bloc à penser comme ça. Tous les autres voudraient se laver les mains de cette patate chaude qui sont les partis arabes israéliens dans un Israël du post-7 octobre, d'accord ? Donc on est dans une situation où Eisenkot, il est tout à fait possible que peut-être qu'il arrive un petit peu à tirer la couverture d'un côté, mais dans ce cas-là, vous auriez un Lieberman qui n'hésiterait pas à mettre son veto. N'oubliez pas que Lieberman, il a mis son veto à Benjamin Netanyahou par surprise en 2019. Mm-hmm. C'est un homme qui sait faire ce genre de choses, d'accord ? Mm-hmm. Qui n'a pas peur des ultimatums. Mm-hmm. Donc, et lui, qui jure sur tous les tons qu'il ne resiégera plus avec un parti arabe israélien qui ne reconnaît pas le caractère juste de l'État et qui a du mal à condamner le terrorisme. Ça veut dire tout le monde, en réalité. Ça veut dire tout le monde, à part Youssef Haddad, mais qui est numéro 2 chez Ofer Winter. Donc, on est dans une situation extrêmement compliquée. Moi, en fait, je vois deux choses. Soit Bennett et Lieberman sont en train de nous cuisiner un nouveau bloc qu'on ne comprend pas très bien, c'est-à-dire qu'ils imposeraient quelque chose à Eisenkot en disant « Voilà, nous sommes les partis de droite de la coalition, de ce bloc-là. Le peuple est clairement à droite. » nous formons une coalition, d'accord ? Alors, par exemple, justement, avec Ofer Winter, même s'il jure, c'est grand Dieu, qu'il ira que avec Netanyahou, Lieberman laisse entendre depuis des semaines que Ofer Winter pourrait se laisser séduire, par exemple, avec éventuellement des gens qui abandonneraient le navire du Likoud à la dernière minute, quelque chose, d'accord ? Le scénario surprise, où ils arriveraient à faire l'émergence d'un bloc de centre-droit, quelque part, ça, c'est le scénario surprise. Si il n'y a pas de scénario surprise, Yael, ce qui va se passer, c'est que Herzog va appeler tout le monde à la résidence du président et va dire « Bon, ben voilà, maintenant, ça suffit les bêtises. Vous allez vous asseoir autour de la table et vous allez réussir à faire un gouvernement d'union parce qu'il n'y a rien d'autre. » D'accord ? Il peut pas imposer, mais il a d'ores et déjà dit qu'il pèserait de tout son poids pour qu'il n'y ait pas un second scrutin, d'accord, pour qu'Israël ne retourne pas aux urnes, puisque de toute façon, ça fait depuis 2019 qu'on y est, Yael, ça va faire 7 ans qu'on est dans cette histoire, on sait que les blocs sont quasiment à égalité, que personne n'a de majorité claire, sauf tantôt des majorités très très serrées, quoi, comme on a vu en 2022 et comme on a vu avant en 2021. Donc, Herzog va peser de tout son poids en sachant que sa carte maîtresse, et on en a parlé ensemble aussi, c'est le pardon présidentiel, c'est-à-dire de dire afin que Netanyahou puisse siéger dans un gouvernement dans lequel il n'est pas Premier ministre, je lui accorde la grâce présidentielle, c'est-à-dire que je lui pardonne ses affaires judiciaires, parce que vous savez qu'on ne peut pas être ministre en Israël si on est inculpé, contrairement à Premier ministre.
0: Ouais.
1: Je lui permets, et on crée un super poste extraordinaire, ministre des Affaires étrangères, délégué aux accords d'Abraham, sous-ministre de l'univers et du monde juif, elle, d'accord ? Et on permet ainsi à une rotation d'exister, bon an, mal an, qui ne sera pas extraordinaire, mais qui permettra de tourner enfin la page de ces tractations dont le peuple ne peut littéralement plus, là encore depuis presque 7 ans maintenant. C'est le seul scénario positif pour Israël. Je vais vous dire, la bonne nouvelle à mon sens, c'est qu'en fait, tout le monde est en train de s'en rendre compte. Amin Segal, le commentateur politique le plus important du pays, a fait un édito la semaine dernière en disant « Tout le monde sait très bien que… » En français, en hébreu, je prétends pas. « Tout le monde sait très bien que la seule solution, c'est l'union. » D'accord ? Tout le monde sait très bien, en fait. Mais tout le monde fait un peu semblant parce qu'il s'agit d'aller jusqu'au bout de cette campagne. Mais il y a déjà, le lendemain de la campagne, et les extrémistes vont avoir la gueule de bois, forcément. Mais encore une fois, ça correspond dans les sondages. Je vais vous dire, on voit bien dans les sondages, je vais vous laisser une dernière donnée. On voit bien dans les sondages que les Israéliens ne veulent ni que la distance militaire des ultra-orthodoxes continue ad vitam aeternam, d'accord? Ça, ils le disent très clairement dans tous les sondages, y compris dans le bloc Netanyahou, qui ne veulent plus de cette situation, ni d'un gouvernement qui s'appuie sur des partis non sionistes, d'accord? Parce qu'ils considèrent que c'est dangereux, c'est fragile, ça permet pas de faire la guerre si on en a besoin, c'est pas correct, d'accord? Donc en fait, la majorité israélienne, elle le dit pas comme ça, mais à sa manière, elle dit, nous, ce qu'on veut, c'est un gouvernement d'union qui en fait soit au centre, qui permettent d'éviter les extrêmes.
0: Non, je valide complètement que c'est ce que disent les chiffres et c'est ce que dit le statu quo et l'impasse dans laquelle on est depuis tellement longtemps. Sauf que derrière, il n'y a pas de volonté du peuple ni de créer un gouvernement de ce genre, ni de soutenir un gouvernement de ce genre.
1: Je vais vous dire, il ne faut jamais être
0: pessimiste, défaitiste.
1: On peut tout à fait se retrouver dans un scénario de seconde élection, hein, on le sait, puisqu'on a déjà vécu ce tournis entre 2019 et 2022. Je veux dire, les Israéliens ne sont pas au-dessus de ça. Mais malgré tout, je pense quand même que dans un poste 7 octobre, le peuple en a ras-le-bol. Fly Dubaï, c'est encore une fois une illustration d'à quel point les Israéliens sont extraordinaires quand ils coopèrent, d'accord? C'est vraiment en plus le message que tous les héros nous disent quand on est tous ensemble, on est inarrêtable, d'accord? Bah, il est temps que ce message-là arrive en politique. Il n'y a pas d'autre solution. Sauf si vraiment on assiste à là, ces 3 dernières semaines qui vont forcément être une campagne beaucoup plus intense maintenant que les fêtes sont terminées. Alors, cette semaine, sous le signe des commémorations du 7 octobre, évidemment. Et sauf si on assiste d'un coup, vous savez, à la dernière minute du match, une équipe se met à marquer des buts vraiment de dernière minute et qu'un des partis remonte de façon exponentielle et dans ce cas-là retrouve une majorité, je veux jamais dire jamais. Hein. Et pour l'instant, encore une fois, la seule solution viable, c'est le gouvernement du non. Et ça, il faudra bien se rendre à l'évidence, à mon sens, le 27 octobre au soir.
0: Le 27 octobre au soir et lors de la dépouille de toutes les voix qui vont aller essayer d'aller chercher comme Bennett en 2000, je sais plus combien.
1: C'est ça va durer jusqu'au 4 novembre. C'est ça. Vous avez raison.
0: C'est ça, avec
1: Si tant est que ça ressemble au sondage, je pense que
0: En tout cas, on reste curieux de savoir le dénouement de cette campagne électorale qui, rappelons-le, une des rares Knesset qui soit restée pendant 4 ans. En tout cas, merci beaucoup à vous, Myriam Schermer, pour cette analyse et à la semaine prochaine.